Bonjour à toutes et à tous. Installez-vous confortablement, détendez vos épaules et laissez la musique vous envelopper. Où que vous soyez sur le territoire du Yukon, dans l'Ouest canadien ou en ligne à l'autre bout du monde, vous écoutez le 8e épisode de Parenthèse estivale, votre grand rendez-vous de radio-théâtre francophone de l'été sur CJUC. Une heure d'immersion sonore, de poésie et d'expérimentation portée par nos artistes locaux. 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Before we step into the magical woods tonight, we want to acknowledge that this entire project, the writing, the storytelling, and the recording, took place on the traditional territories of the Kwalandun First Nations and the Taan Kwanchan Council. 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Aujourd'hui, nous adressons tout particulièrement aux nostalgiques. Le Festival de musique Paradise 2026 vient tout juste de se terminer le week-end dernier près de Whitehorse. Si vous y étiez, vous savez de quoi on parle. Cette bulle hors du temps, cette poussière dorée, cette musique envoûtante qui fait vibrer le sol et cette sensation douce, amère, du retour à la réalité le dimanche. Notre pièce de 25 minutes s'intitule « Les fées du paradis ». C'est une fresque audio unique et onirique qui explore cette transition vers un monde parallèle où la frontière entre l'esprit, les drogues douces, les néons, la musique et la nature s'estompent complètement. 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A sensory journey where music, enchanting landscapes, and unexpected human connection merge into a parallel reality.

0: Alors, j'ai la chance d'être avec Hélène Saunier-Bellemare aujourd'hui. Bonjour, Hélène.
1: Bonjour.
0: Eh bien, on voulait en savoir plus sur le Festival Paradise, festival de musique électronique au Yukon. Toi, ça fait plusieurs années que tu y vas?
1: Oui, en fait, moi, je pense que depuis que je suis arrivée au Yukon, ben, j'ai participé au festival. C'est quand même un festival qui est assez reconnu dans le Yukon. C'est le seul gros festival de musique électronique qui se déroule durant l'été au Yukon. Fait que c'est sûr que c'est comme un important rassemblement pour la communauté de musique électronique, là. Tout le long de l'année, il y a plusieurs petits groupes à Whitehorse, à Dawson, qui font des événements où les gens viennent danser, soit dans des bars, soit dans des espaces plus non définis. Le Paradise Music Fest, c'est vraiment spécial parce que c'est là où est-ce que tous les local DJ, les amis, les gens qui apprécient la musique électronique, c'est à ce moment-là précis qu'on se rassemble. Fait que c'est pour ça que c'est si important, oui, quoi.
0: Ben oui, puis c'est autant les amoureux de la musique électronique que les DJ eux-mêmes.
1: Oui, c'est ça, les amoureux. Oui, puis c'est aussi, c'est une expérience en soi. Donc, c'est une expérience en soi parce que c'est un festival qui commence le vendredi soir, qui finit le dimanche matin. C'est vraiment bâti sur le fait que on se rassemble à une super belle place qui s'appelle le Catlease Canyon, qui donne sur Marsh Lake. Ce festival-là, en fait, ça fait 21 ans qu'il est effectif, en fait. Donc, au début, c'est DJ KJ, Kevin Jack, et ses deux amis, Jamie et Stephen, qui ont mis en route le festival. Puis, au cours des années, ben, c'est passé d'un petit bush party à quelque chose de plus gros, puis à quelque chose de plus communautaire. Donc, le fait que les danseurs, les appréciateurs de musique électronique, mais aussi les gens qui veulent juste se rassembler en plein air, puis aussi prendre le temps d'être avec les amis dans un espace un peu intemporel d'une fin de semaine. Et ça ajoute de quoi au festival. Fait qu'en 21 ans, le festival est passé de vraiment petit à quelque chose de plus organique, de plus organisé, puis d'un peu plus gros aussi. Le Festival Paradise, c'est un non-profit organization, excuse-moi mon anglais, c'est une organisation à but non lucratif, qui a aussi un board, que toute l'année, ils se rassemblent, puis qu'ils réalignent la mission du festival, des valeurs qu'ils veulent promouvoir, puis de l'art qui va se passer chaque année au festival. Donc ça, c'est intéressant aussi parce qu'ils sont capables d'aller chercher des artistes qui viennent de la Colombie-Britannique, puis un peu du West Side. Fait que d'inviter, puis de recevoir des artistes sur le territoire yukonais, ben ça devient aussi intéressant, puis c'est un bel échange d'apporter du monde ici sur notre beau territoire.
0: Ben oui, c'est le moment d'ailleurs où les nuits recommencent après un été de soleil de minuit. Fait que là, on peut jouer avec les lumières, il y a toute une ambiance.
1: Oui, exactement. Au fil des années, ils ont construit un stage qui est maintenant permanent. Puis là, en ce moment, ils construisent un autre plus alternatif qui s'appelle le Dôme. Les festivaliers peuvent choisir quel genre de musique électronique ils veulent écouter durant ce moment-là de la journée. Aussi, il y a beaucoup de, c'est ça, de petites sections là, où les gens peuvent apprécier de l'art, décanter ou juste aller au camping pour manger avec les amis, là.
0: Ou se promener dans la petite rivière magique où il y a une histoire lumineuse, puis des bancs dans le ruisseau. C'est toute une affaire.
1: C'est ça, et le groupe qui s'occupe de la préparation du site, du montage, de l'art, les bénévoles qui sont autour de ce festival-là font un travail colossal, puis le rendent bien à la communauté, puis c'est extrêmement apprécié, en fait.
0: Ben oui, toi, dans le fond, tu as été un DJ qui a joué depuis les 3 dernières années, c'est ça?
1: Oui, c'est ça. Là, moi, ça va faire, c'est ma troisième année que je vais performer au Festival de musique électronique. Puis c'est ça, je suis bien contente, puis je suis vraiment reconnaissante du fait d'être invitée là à chaque année. Je pense que, mais je vais parler en ma propre personne, mais j'ai l'impression que pour tous les DJ locaux qui sont invités à Paradise, c'est comme un gros événement parce que toutes les autres DJ, ils sont là aussi, puis c'est un peu le moment où est-ce que tout le monde se retrouve. Fait que quand t'es en train de préparer ta playlist, que tu penses à ton set pour Paradise, c'est spécial parce que c'est aussi montrer un peu où est-ce que t'es rendu au travers de ton année en tant qu'artiste, puis en tant que DJ. Donc, c'est quoi tes nouvelles avenues au niveau de la musique? Puis comme ça fait plusieurs années que la petite communauté de musique électronique à Whitehorse s'en suit, moi, je trouve ça vraiment beau de voir les personnes qui évoluent dans leur genre musical, qui évoluent dans leur technique de mixing, puis aussi qui est supportée par un beau groupe, puis par les amis là, qui gravitent autour aussi, parce que être DJ, il n'y a pas de DJ sans danseur, puis c'est vraiment une ambiance qui se crée, puis une énergie qui se transmet du dance floor au DJ. Il y a ça aussi comme influence qui est, je trouve, important dans cet art-là de la scène.
0: Fait que toi, t'arrives dans le fond avec ton ordinateur, tes écouteurs. Est-ce que t'arrives avec tes platines? C'est quoi le matériel du DJ?
1: Ben c'est ça, en fait, ça dépend du setup, mettons, qu'il t'offre. Mais en général, si un DJ professionnel, t'as pas à trimballer grand-chose comparativement à, je sais pas, d'autres personnes qui jouent dans des bandes. Souvent, les platines sont déjà installées par les gens qui s'occupent du son. Donc toi, il faut que tu te prépares ce qu'on appelle une playlist sur des programmes spécialisés pour les DJ. Donc tu penses un peu à l'heure que tu vas jouer, au nombre de temps que tu vas donner, puis qu'est-ce que tu veux délivrer aux gens. Donc là, en fonction de ça, tu te mets une sélection de chansons, tu essaies des combos à la maison, puis après ça, quand ça va être le temps d'être sur la scène, ben là, c'est une chose d'énergie, un moment de la journée aussi qui va t'amener un peu d'une chanson à l'autre. Si tu prépares toute ton setlist d'avance, ben c'est un peu comme tricher, puis ça enlève un peu le petit spicy du métier, c'est-à-dire l'improvisation d'une chanson à l'autre, dépendamment de comment ta musique est reçue par la foule. Donc là, quand tu arrives pour ton set, ben t'as ta clé USB, tes écouteurs, puis là, les gars du son, les personnes qui s'occupent du son, ils te setup, puis après ça, t'es bon à partir.
0: OK. Qu'est-ce qui peut aller mal pendant ton set? Qu'est-ce qui peut se passer?
1: Il y a plein. C'est d'être capable. C'est une bonne question. C'est d'être capable, je pense, de dealer avec l'imprévu. Mm-hmm. Puis c'est de connaître aussi de connaître aussi un peu la technologie, de savoir les platines avec lesquelles que tu mixes, ben de connaître l'interface avec laquelle que tu mixes, puis d'avoir un peu aussi de connaissances en genre gestion du son. Mm-hmm. Puis parce que évidemment ce genre de musique là, je pense que si t'as un bon son, les gens vont pouvoir voyager avec toi. Fait que si y a des erreurs au niveau, excuse-moi, j'ai juste des mots anglais dans ma tête. S'il y a des erreurs au niveau de l'émission du son, au niveau du tune-in, ben là, c'est sûr que les gens, après ça, ils vont peut-être moins bien recevoir ce que tu leur as préparé. Mais en général, ça finit toujours par
0: fonctionner.
1: Par fonctionner, ben oui. Là. Puis il faut aussi se rappeler que tout le monde est là pour avoir un bon temps, tu sais.
0: Ben oui.
1: Pour pas mettre trop de pression non plus, là. Ça sert à rien.
0: Ben non, puis sinon tu perds la joie hein, de jouer puis de groover avec tout le monde en essayant d'être
1: parfait. Ben c'est ça, c'est d'être avec le monde puis d'être présent là dans le moment présent puis de vraiment genre c'est ça. Faire une bonne heure où est-ce que tout le monde te suit un peu et puis tu suis aussi les gens dans le fond c'est que tu les amènes dans ton univers et tu veux que les autres ils soient contents dans ton univers.
0: Puis toi d'ailleurs comme participante danseuse, t'es aussi une personne qui va à 100%, t'arrives déguisée même.
1: Ben oui, j'adore danser. Mais c'est ça, ben oui, ben c'est tellement le fun. C'est quelque chose pareil quand tu y penses de pouvoir être plusieurs personnes, mettons, sur un dance floor avec une musique qui est genre si forte que tu peux pas nécessairement parler. Il y a comme une espèce de belle transe qui unit les gens. puis qui vraiment ramène dans le moment présent, genre, puis que la musique fait en sorte qu'il y ait une unification sur le dance floor, puis que tout le monde vit la même chose au même moment. Puis je pense que ça, c'est vraiment le fun à vivre. Les gens qui n'ont pas été dans un rave ou dans un festival de musique électronique, je pense pas qu'ils comprennent ce feeling-là, mais quand tu parles à des ravers, ça devient un peu addictif. À un moment donné, ça devient une chasse à ces moments-là où est-ce que ton cerveau se libère, mettons.
0: Puis t'arrives à un moment où t'es en harmonie, dans le fond. C'est ça un peu.
1: Ben oui, puis t'as pas grand-chose à penser parce que la musique est tellement forte.
0: Oui, c'est ça. Puis toi, tu te déguises même, tu te costumes, t'arrives avec une gang de gens qui sont costumés aussi. Ça ajoute
1: Oui.
0: à l'immersion, là. On devient carrément quelqu'un d'autre le temps d'un week-end.
1: Oui, ben c'est ça. Puis là, tu sais, il y a des groupes qui s'organisent avec des costumes différents. Puis il y a des gens même qui amènent comme leur costumier au complet pour inviter les amis. Puis là, dépendamment de la journée, on change de costume. Puis c'est une fin de semaine où est-ce que tout le monde fait rien à part jouer ensemble. Puis moi, j'amène aussi mon jeu de pétanque, là. Ben oui, il y a ça aussi dans le festival. On peut danser, mais on peut être à côté du dance floor puis jouer à la pétanque.
0: Puis c'est ça, dans le fond, c'est un endroit où les adultes peuvent un peu décrocher de leurs responsabilités dans un moment
1: C'est ça.
0: suspendu. Est-ce qu'on quitte avec ce sentiment-là aussi?
1: Oui, ben c'est ça. Tu as du temps. C'est des belles amitiés qui se nouent ou qui continuent, en fait, qui se poursuivent. Comme tu dis, ça fait tellement du bien de jouer, comme laisser les responsabilités de côté, puis de vraiment partager des beaux moments humains avec les gens. Parce qu'il n'y a rien de mieux que la musique pour unir le monde. Ou quand que toi, en tant que DJ, tu sens que la foule est, excuse-moi l'anglicisme, mais locked in avec toi, ce sentiment-là, c'est vraiment spécial. Là, on partage tout un moment ensemble. Puis ça, c'est cool quand tu reviens chez vous. Ça donne vraiment le goût de juste réécouter plus de musique électronique. Ouais, ce sentiment-là, il reste plus longtemps qu'on pense.
0: Oui, ben on est dans une époque un peu déconnectée tout en étant trop connectée. Fait que des moments où on n'est pas sur notre téléphone, qu'on est là en personne, c'est décidément quelque chose de rare. Dans notre pièce de théâtre, il y a quelqu'un qui va être un DJ, il y en a un qui va, comme tu disais, décrocher de ses responsabilités d'adulte, et il y a quelqu'un qui essaie de trouver l'amour. Est-ce qu'il y a des couples qui se font à Paradise?
1: Ben, c'est sûr. Ben, c'est sûr qu'avec autant d'amour sur le dance floor, ben, il sait. Puis avec des gens qui dansent aussi bien, ben, c'est sûr qu'il y a des couples qui doivent se former sur les dance floors. Puis il y a aussi des couples qui doivent se retrouver aussi sur les dance floors.
0: T'as bien dit.
1: La danse peut devenir lascive.
0: Ben oui, c'est ça. Puis il y a différentes heures de la journée, fait que tu peux choisir tes heures aussi.
1: Les gens sont beaux, là, ils se mettent sur leur 31.
0: Oui, c'est ça, avec des paillettes dans le visage.
1: Ben voilà.
0: Sais, on change de verre.
1: C'est facile de tomber en amour, je pense.
0: Puis une des choses qui est spéciale pour les gens qui arrivent, c'est le stationnement. Le stationnement est plein de voitures empilées comme un Tetris. Puis il y a les fameux numéros de téléphone qui sont écrits dans les vitres, qu'on voit par la suite à White Rose dans les jours qui suivent le festival. Puis on dit, ah, cette personne-là a été à Paradise.
1: Oui, tu te salues aussi. Ou tu sais, ou avant d'y aller, parce que White House c'est pas si gros, puis le festival n'est pas si gros non plus. Donc à la fin, tu as l'impression de connaître tout le monde. Puis au début, avant même de partir, tu sais un peu c'est qui les festivaliers. Parce que là, quand tu es à l'épicerie, puis là, tu vois quelqu'un avec des lunettes un peu funky, puis des pantalons, je sais pas, là, genre avec des champignons dessus, mais tu sais qu'ils s'en vont à la même place que toi. Fait que déjà là, il y a un sentiment d'appartenance.
0: C'est clair. Ah, oh, ben c'est fun. Est-ce qu'il y a autre chose que tu voudrais nous partager pour le Festival Paradise?
1: Qu'est-ce que je voudrais partager pour la. Ben, tu sais, moi, en ce moment, je ne suis pas au Yukon, je travaille, je plante des arbres en Colombie-Britannique. Fait que quand j'arrive au Yukon, j'arrive pour Paradise. Puis c'est le moment que mes congés commencent. Puis c'est aussi le moment où est-ce que je renoue avec toutes les amies au même endroit, à la même place depuis plusieurs années. Fait que pour moi, ce festival-là, il est vraiment spécial parce que c'est comme. C'est le début de mon autre saison. Fait que j'ai bien hâte, j'ai très hâte de revoir les gens. Planter, c'est longtemps tout seul. Fait que je pense à ma playlist. Je suis en train de la construire, puis là, j'ai bien hâte de danser avec les amis.
0: Ben oui, c'est clair. Quand les auditeurs vont entendre ton entrevue, le festival va être qu'à quelques jours. Et quel est ton nom de DJ?
1: Mon nom, c'est DJ Off-Grid.
0: Off-grid, du réseau habituel.
1: Voilà, oui.
0: Oh, merci énormément. Un grand merci à Hélène Saunier-Bellemare, DJ Off-Grid, pour cette entrevue qui voyage au cœur de la culture festivalière du Yukon. C'est vrai que Paradise, c'est bien plus qu'un festival, c'est un laboratoire d'humanité, un lieu où les hiérarchies de la ville s'effondrent et où on réapprend à regarder la forêt et les gens autrement. Pour la petite histoire, toutes les comédiennes qui ont enregistré cette pièce qui va suivre en studio cet hiver, au milieu du mois de février et mars, sous moins 30, elles avaient une nostalgie immense pour ces nuits d'été. C'était leur façon de faire revenir le soleil de minuit, la chaleur des feux de camp et l'esprit festif en plein cœur de l'hiver. A huge thank you to DJ Off-Grid for sharing her passion and insight. What's beautiful about tonight's radio play is that all our actresses recorded this piece during the freezing Yukon winter back in February and March. They were so deeply nostalgic for the summer, the dancing and the festival vibes that they pour all that warm, dreamlike energy into their performance. Pour vous préparer à basculer dans cette parenthèse enchantée, voici maintenant les personnages de la pièce. Get ready for this immersive, poetic and psychedelic audio trip in the heart of Paradise Festival. To help you follow the dreamlike journey, it is now time to present you the characters. Animaeu, me, is your narrator, guiding us through the sensory landscape, and also plays Louis, a rigid, stressed government workers from Whitehorse who slowly lets his boundaries melt away and end up wearing some funky costumes. Marie-Ève is played by Stéphanie Grenier, empathetic, seeking meaning, and acting as the gentle bridge between city life and the magic of the festival for Louis. Mila, played by Jessica Perigny, a seasoned, fiercely independent DJ, protected of her friend who steps up to save the night with... you'll see. Along the way, you'll encounter Mr. Anderson, who's Louis' strict boss. Thomas, the handsome but superficial hardware store guy. JJ, a grieving, deep voice DJ that might cause some drama. And the exhausted but iconic festival volunteers that you'll meet on the Sunday morning. Une création radiophonique partée par les voix exceptionnelles de Stéphanie Grenier, Jessica Perigny et Animaeu à la narration et au rôle butique. Respirez profondément. Voici les fées du paradis.
2: Bien des années plus tard, Louis, fonctionnaire dans une boîte d'ingénierie à Whitehorse, se rappellera l'après-midi lointain où ses deux meilleures amies, Marie-Ève et Mila, l'emmenèrent découvrir le paradis. Le festival de musique électronique, le Festival Eden, était un des derniers événements estivaux extérieurs de l'été avant de replonger dans la routine automnale au bureau. Les températures étaient encore chaudes ce samedi-là et le soleil faisait briller la grande masse de voitures immobiles garées dans le pied de sable du festival. Des mains avaient tracé des numéros de téléphone au savon sur les pare-brises pour aider les gens à s'avertir si une voiture devait être bouchée ou même si le propriétaire disparaissait. « Si on se perd, retrouve-moi. »
3: Encore deux barres de réseau, Marie-Ève. Si ça tombe à une, là, je vais paniquer. Là, j'ai vraiment besoin d'envoyer ce rapport de gestion avant ce soir. Là.
4: Louis, regarde.
3: Quoi?
4: On vient d'arriver à l'entrée du festival. Mm-hmm. Lâche ton écran.
3: Mais ça serait une grossière négligence de ma part d'attendre à lundi pour rendre le PDF. Là. Si Anderson voit que j'ai pas uploadé de documents, là, j'ose même pas imaginer.
5: Anderson là, s'en fout, Louis! Ton PDF aussi.
2: Mais...
5: Non!
2: À l'entrée du festival, l'ambiance n'était pas encore à la fête. Les bénévoles prenaient au sérieux leur rôle d'agents de sécurité. Ils n'avaient rien des festivaliers Peace and Love qu'on allait espérer plus tard dans le festival. L'un d'eux s'avança vers d'une petite cabine vers la voiture de Mila qui s'était garée et qui avait fermé le moteur.
6: Bracelets! Bracelets! Signez la décharge ici. Pas de feu de camp individuel, pas d'armes, pas de bagarre. Compris? Parfait. Prochain! Allez, on circule. Vous bloquez le passage.
3: Mon Dieu, charmant. On se croirait à douane.
4: C'est juste une étape à passer, mon beau Louis. Une fois la clôture passée, tu vas voir. Ce festival-là, il en vaut vraiment la peine. J'en ai tellement entendu parler.
2: Une fois la voiture stationnée, Mila ouvrit la portière arrière où Louis est encore assis, tapant furieusement sur le clavier de son ordinateur portable. Elle lui arrache brusquement l'ordi des mains.
3: « Hey! Attends! Qu'est-ce que tu fais avec mon ordi? »
2: Il se dirige vers l'arrière de la voiture.
3: « Qu'est-ce que tu fais? Ouvre le coffre! »
5: « Non, Louis! Ton ordi est barré dans le coffre! Mais, oublie ça!
3: Mila!
5: C'est hors de portée! Puis les clés sont dans ma botte!
2: Ok,
5: écoute bien, là. Louis, on est ici pour 24 heures.
3: Ouais.
5: Le monde va pas s'arrêter de tourner parce que t'as pas calculé le ratio de productivité du troisième trimestre.
3: C'est pas productivité.
5: Non. Louis, on est en vacances.
3: Okay.
5: Ah ouais, on y va. Pogne les sacs de couchage, prends la tente.
3: Ok, c'est bon. Oh my god, c'est pas vrai. Ouf!
5: Bon, qu'est-ce qu'il y a, là? T'as vu un ours?
3: Non, c'est pire, c'est M. Anderson, c'est mon superviseur, là, tu sais, celui qui attend mon rapport, là.
4: Où ça?
3: Il est là-bas, près du stand à tacos. Il porte, on dirait que c'est un tutu rose.
2: Louis essaya de se cacher derrière Marie-Ève, mais c'était trop tard. L'homme en tutu, une couronne de fleurs de plastique sur la tête, s'avança vers eux avec un sourire radieux et une démarche légèrement instable.
7: Louis? Louis? Mon cher Louis, ici? Mais quelle surprise magnifique! T'es venu cultiver ton jardin intérieur?
3: Peut-être. Bonjour, monsieur Anderson. Je comptais juste vous dire, là, je suis pas ici juste pour... Je comptais vous envoyer mon document ce soir. J'ai juste un petit problème technique, là, il faut comprendre. Là,
7: Louis, oublie le document. Regarde-moi, je suis une libellule. Le jardin d'Éden, Louis.
3: Ouais, OK.
7: C'est ici que les hiérarchies meurent, que les amitiés naissent.
3: Ouais, je vous crois, là.
7: Un petit verre de kombucha, Louis?
3: Ah non, merci, c'est très gentil.
7: Un kombucha fermenté du food truck. C'est spécial, mais ça a l'air que ça ouvre les chakras.
3: Oh, ben merci, monsieur. Écoutez, on va aller installer notre tente, hein, les filles.
7: Amusez-vous. Ah, oh, puis Louis, ton linge de job, là, ça manque un peu de paillettes.
3: Non, je pense qu'on note. OK.
5: Je suis une libellule. Hey, je l'aime déjà, ton boss. Allez, Louis l'employé parfait, on bouge.
2: Ils installèrent leur tente dans le petit boisé non loin de la scène principale du festival. C'était un sanctuaire de conifères où la mousse du sol était si épaisse qu'on aurait dit un matelas vivant. C'était un petit coin de paradis où plusieurs tentes avaient déjà été piquées, un peu comme si des champignons colorés avaient poussé le temps d'un festival. Ils sortirent une bouteille de rhum qu'ils avaient apportée et burent un toast pour leur arrivée dans des tasses de camping en plastique.
4: Ah, je me sens bien. Voici mon dernier texto envoyé à tout le monde. Je ne suis pas morte, je vous réponds en 48 heures après être revenue du paradis.
5: Ah, ils vont penser que t'es en escapade amoureuse. Ah, santé les amis, à notre petit week-end à nous trois.
3: J'arrive toujours pas à croire que j'ai vu mon patron en tutu. Ma crédibilité au bureau est comme terminée, là.
4: Ou alors, elle vient de commencer. Regardez, la nuit tombe, les lumières s'allument dans les arbres.
3: Si c'est humide, là, on va avoir mal au dos, là.
4: Au contraire, c'est confortable. J'ai l'impression que le sol respire.
2: Alors que Louis luttait avec la fermeture éclair de sa tente, une silhouette s'approcha. Une étrangère aux yeux brillants, vêtue de voiles orange. Sans un mot, elle s'approcha de Louis.
3: Bonjour, excusez, on est-tu dans votre chemin?
8: Tu as l'air de porter tout le poids du monde sur tes épaules. Tiens. Un petit bout de lumière.
3: Ah! C'est une petite pince dorée avec une fleur en dessus, OK?
8: C'est ta clé pour ouvrir la porte de ce soir. Bienvenue chez toi, Louis.
3: Oh, OK.
2: Elle disparut dans les bois. Louis accrocha la pince sur son chapeau. Pour la première fois de la journée, il ne pensait pas à son rapport. Un peu plus tard, ils se dirigèrent vers le grand costumier communautaire. C'était un lieu de transition où l'abandonnait ses vêtements de ville pour revêtir le costume de festival, pour vraiment plonger dans l'ambiance.
5: Ah, check, Marie-Ève! Essaie le manteau bleu, c'est full beau avec les plumes. Toi, Louis, ah, mets la veste avec des paillettes. On va te transformer en comète.
3: Ça, c'est ridicule. Mais, la texture est incroyable.
4: Regardez là-bas. Il y a une personne qui fait du hula hoop. Je pense qu'elle en a 6. Ah, c'est vrai, c'est un workshop qui commence. On y va-tu?
5: Ah, mais ça! Ça va nous mettre dans le mood.
2: Lentement, Louis laissa tomber sa garde. En enfilant un masque de plumes qu'il trouva sur une étagère du costumier avant d'aller vers le workshop, il sentit son identité de gars rationnel s'effriter un peu comme un animal perdant son manteau de poils pour une nouvelle saison. Ils firent l'atelier de hula hoop et retournèrent ensuite vers le centre du site, là où tout le monde dansait. C'est là que Marie-Ève le vit. Un jeune homme, les bras levés, dansant avec une grâce naturelle.
4: C'est Thomas!
5: Hein? Le gars de la quincaillerie? OK, je viens comprendre pourquoi le tiroir de la cuisine est plein de vis.
4: Chut! Oui, il est tellement magnétique ici.
2: Thomas reconnut Marie-Ève. Elle s'approcha de lui et ils dansèrent ensemble, un moment suspendu où les mains se frôlent. Marie-Ève sentit son cœur basculer. Il lui sourit. C'était ça, l'amour de festival, celui qui semble plus vrai que la réalité. Un festival a ses propres courants et déplace ses participants selon leurs propres inclinaisons intérieures. Après quelques danses pieds nus dans le sable du dance floor, le groupe se sépara. Mila vit d'anciens amis DJ près des coulisses et s'éclipsa avec un clin d'œil. Louis s'aventura dans le boisé à proximité, vers les installations d'art, toujours paré de ses déguisements et avec un air curieux. Marie-Ève ressentit, elle, le besoin de se poser après toute cette danse fiévreuse. Elle entra seule dans le dôme, un espace dans le festival dédié au repos et au yoga. Elle se coucha dans un hamac qui l'encercla comme un cocon, fermant les yeux pour se rappeler la magie de la danse avec Thomas.
4: Inspire. Expire. Merci, la vie.
2: Marie-Ève avait dû s'assoupir un moment parce que lorsqu'elle ouvrit à nouveau les yeux dans le noir, un couple entra dans l'espace en rigolant. Le dôme avait une acoustique traître. À l'autre extrémité de la structure, les voix résonnaient comme s'il était à son oreille.
7: Ouais, elle était mignonne, la fille de l'épicerie, mais regarde-toi. Toi, t'as l'énergie que je cherche. Un feu intérieur, une déesse incandescente. On s'en va à ma tante?
5: Tu dis ça à toutes les filles de dance floor, hein?
7: Seulement aux plus belles déesses. Allez, viens.
2: Marie-Ève resta figée dans son hamac. Le dôme devint une prison de glace, froid et vide. Elle se leva, le cœur lourd, et sortit. Le jardin d'Éden venait de lui montrer sa face la plus sombre. Mila avait retrouvé dans ses copains. Ils étaient en arrière-scène, en train de discuter. Soudain, elle capta une conversation paniquée. Elle observa les organisateurs s'agiter. JJ, le DJ tête d'affiche du samedi soir, était introuvable.
7: On fait quoi? La foule va décrocher. JJ est parti vers le lac qui est en plein breakdown. Regarde qui serait un bon backup pour monter dans 30 minutes.
5: Hey, attendez un peu là. Je suis une DJ de backup. J'ai mon ordi, j'ai mes tunes. Je suis celle qu'il vous faut.
7: Toi, t'es l'amie de...
5: Moi, j'ai manqué mon set en Alaska il y a 2 ans parce que mon gear avait lâché. Ça fait 2 ans que je me prépare pour ce moment-là. Je vous le dis... Je suis votre backup. Laissez-moi monter, vous le regretterez pas.
2: Les organisateurs se regardèrent et ils prirent une décision. Pendant ce temps, sur la rive du lac, dans le bleu-gris de la nuit, Marie-Ève était assise sur un tronc d'arbre. Elle pleurait doucement. Un homme était assis à quelques mètres, les mains dans le sable.
9: Désolée, je voulais pas déranger ton maman.
7: Excuse-toi pas, c'est un bon endroit pour être triste.
9: Toi, qu'est-ce qui se passe?
7: Je viens de recevoir un texto. Mon meilleur ami est à l'hôpital. Je sais pas s'ils vont s'en sortir.
10: Ouais, je devais mixer à soir avec 300 personnes que je devais faire danser, mais je le feel trop pas, là. J'ai juste envie de m'enfoncer dans l'eau, là. Je m'appelle Gégé. Ben, c'est ça, mon nom de... mon pseudo de scène. Ouais.
9: Oh. Gégé, je suis tellement désolée. Moi, je viens de réaliser que le gars pour qui je suis venue ici, ben, il est déjà passé à d'autres choses. Mais... je veux dire, ce que tu viens de m'apprendre, c'est plus grand que mon petit cœur brisé, là.
10: Ben non, ben non. Regarde l'eau, Marie-Ève, là. C'est ça, l'essentiel, je pense. C'est ça que je pensais tantôt. Je pense la beauté est dans la simplicité. On cherche les feux d'artifice, mais les âmes connectées, elles se retrouvent dans le silence. Je pense que c'est ça. Pas dans les paillettes. Je pense que la gratitude, c'est pas d'être joyeux, mais c'est d'être reconnaissant pour ce qui reste quand tout le reste tombe.
2: Ils restèrent là, une connexion pure et sans attente se formant entre eux, pendant que de l'autre côté du site, Mila sauvait le festival en prenant les platines avec un set magistral. Louis, lui, s'était perdu. Il ne cherchait plus ses amis. Il marchait dans le jardin surnaturel, une installation d'art psychédélique où les black lights formaient des feuilles en néon. Il finit par s'asseoir sur un siège de bois, les pieds dans un petit ruisseau.
10: C'est pas possible. L'eau est violette.
2: Trois femmes, vêtues de soie diaphane et de couronnes de fleurs, apparurent comme des ombres. Les nymphes du festival. Elles dansèrent autour de lui sans un mot avant que l'une d'elles ne s'accroupisse devant lui. Il reconnut l'étrangère du début du festival, celle qui lui avait donné la petite pince métallique qu'il avait encore sur son chapeau.
8: Ne bouge pas, lui du bureau.
10: Comment tu sais mon nom?
8: On sait tout ici. Tu as 4 sœurs, n'est-ce pas? Elles te manquent? Tu es seule dans ton gros bureau au nord. Mais regarde autour de toi. Nous sommes tes sœurs de ce soir. Bienvenue aux sources.
10: J'avais oublié ce que ça faisait d'être juste là, dans le moment présent, sans rien produire, sans rien gérer.
2: Elle lui peignit des motifs complexes sur le visage. Louis sentit un lien ancien se rétablir. Il n'était plus un étranger. Ils étaient une partie de la forêt. Marie-Ève avait convaincu Gégé de ne pas rester seule. Ils marchèrent jusqu'au grand feu central. Louis les y rejoignit, le visage transformé par le maquillage presque méconnaissable en culotte courte et en veste scintillante. Enfin, Mia arriva, portée par l'adrénaline de son set victorieux.
5: Ah, je l'ai fait! Le dance floor a explosé! C'était malade! Mila, c'était toi! C'était incroyable! Louis, regarde ton visage! T'es magnifique!
10: Je suis une nymphe, moi aussi, apparemment, la 5e sœur. Et puis j'ai une fin de loup en plus.
5: Louis, c'est quoi ça?
2: Louis portait fièrement une jupe en tutu bleu par-dessus son pantalon, le visage couvert de peinture dorée.
10: J'ai trouvé ça au costumier. Anderson avait raison, c'est très bien, c'est très aéré.
9: Ah, t'as l'air heureux, Louis.
10: J'ai mangé des nachos avec une fille, puis je pense que j'ai compris mon rapport de gestion. Ça peut attendre à 14 heures.
2: Ils mangèrent avec faim le munchies de fin de nuit, cette joie primitive de nourrir son corps après avoir nourri son âme. Leurs voisins de campement leur offrirent des fruits. L'énergie était à la célébration pure. Le dimanche matin arriva, baigné d'une lumière dorée et poussiéreuse. Un bénévole, les cernes jusqu'aux joues, s'approcha de leur petit groupe assis près de la voiture de Mila.
9: Quel festival! Ah, j'ai dû courir après un gars qui se prenait pour un orignal en forêt à 3h du matin. Quelqu'un a vu une chaussure gauche en paillettes, non? Bon, c'était la main de Dieu ce week-end, on est tous passés par la moulinette.
2: Marie-Ève regarda Gégé, qui s'éloignait avec un petit signe de main.
9: Il va être correct. On s'est aidé.
2: Les trois amis marchaient vers le stationnement, l'esprit encore ébloui par ce qu'ils venaient de vivre. Près de la sortie, ils virent une scène ironique.
9: Ah, regardez, c'est Thomas. Sa voiture, elle démarre pas.
10: Mais pourquoi ça marche pas?
5: Si je me trompe pas, la fille avec qui était est rendue dans le camion du gars de tacos. Dur retour à la réalité pour le beau gosse de la quincaillerie.
10: Je pense que c'est ce qu'on appelle le karma. Hey, les filles, regardez mon pare-brise.
2: Le numéro de téléphone avait été effacé et remplacé par un nouveau numéro. Sous le numéro était écrit avec un rouge à lèvres brillant.
8: Appelle-nous si tu perds ton étincelle. Signez la nymphe.
10: Je suis plus le même gros qu'hier, hein, vraiment. Je sais pas comment je vais retourner au bureau, comment je vais expliquer le fait que j'ai encore du maquillage, tu sais. Je trouvais ça vraiment le fun, là, mettre du Sharpie en pleine face, là, ça s'efface mal. Mais tu sais, je pense qu'au final, là, je m'en fous.
4: JJ m'a dit que l'essentiel était dans la simplicité. Je crois que je vais laisser mon téléphone éteint jusqu'à demain.
5: Ah, bon. Allez, on décolle. Le jardin d'Eden ferme, mais on ramène tous un peu de sa magie avec nous.

Un grand bravo à nos talentueuses interprètes Stéphanie Grenier, Jessica Périnier et Annie Maheu pour cette fresque poétique, touchante et drôle. On ramène tous un peu de cette terre magique sous nos ongles ce soir. Et souvenez-vous, si vous avez perdu votre étincelle cette semaine, ne vous inquiétez pas. Votre rapport de gestion peut définitivement attendre lundi 14h. What an enchanting performance by Stéphanie, Jessica and Annie. Thank you so much for joining us for this 8th episode of Parenthèse Estivale. We hope it brought you back to some sweet summer memories and festival magic.